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Wanou, je t'ai pas vu à la déguste ce soir chez Jaja. On s'est mis 2-3 kills, là, putain, exceptionnel. On a vu un gamer, on était un peu ragué au départ, mais... radiculaire, putain, un petit bijou. On l'a carafé.

On se mettrait pas une petite quille? Allez, on se met une petite quille. C'est 6 heures une petite quille, allez, on se prend une petite quille. Bon, moi je vais partir sur un jaja. Hein. Attends, un petit glouglou là. Vous avez quoi en glouglou? Ah ouais. On va prendre ça, ouais. Ouh, il est réduit. On va l'aérer un peu, on va le caresser.

mais c'est comme ça qu'il était avant. De toute façon, le Vatradi, avec toutes les merdes qu'ils mettent dedans.

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Ah ouais, Manu m'a appelé, il m'a dit, ouais, il y a eu un gel. 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Hein. 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Hein. 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Hein.

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1: La présidente de la République française a reçu la visite inopinée d'un visiteur qui dit venir d'une terre bis, semblable à la nôtre, mais qui n'a connu comme mode de développement que le rationnel et ignore tout de l'affect. Il vient sur notre terre pour acheter du silicium, c'est-à-dire du sable. À qui et pourquoi ? Le lendemain, la présidente est toujours à son bureau de la présidence. Carole, son assistante, entrebâille la porte du bureau.
2: Bonjour madame la présidente, vous avez passé une bonne nuit ?
3: Bonjour Carole. Bof.
2: Vous devriez vous ménager. Votre rendez-vous est arrivé madame la présidente.
3: Merci. Dites-moi Carole, rappelez-moi le nom de mon visiteur.
2: Votre visiteur s'est présenté comme monsieur Camille Claude. Camille est le nom de famille. Sur sa carte de visite, c'est précédé de docteur.
3: Claude Camille. Docteur Claude Camille. Ça me dit rien.
4: Bonjour madame la présidente.
3: Bonjour docteur Camille. Je suis un peu pressée ce matin, je vous demanderai d'être bref.
4: Bien sûr. Je vous parlais hier de notre besoin en silicium.
3: Ah oui, le sable.
4: Ce silicium très particulier existe en effet en quantité massive sur Terre, sous forme de silice, de quartz, autrement dit de sable. C'est dire que vous n'en manquez pas.
3: Curieux, car mon pays n'est pas le plus gros possesseur de réserves mondiales, à ma connaissance.
4: Pardon, je veux dire votre planète. Je ne parle pas forcément de votre pays, qui, sauf votre respect, n'est pas très représentatif, vu de chez nous.
3: Alors pourquoi venir m'informer de ce commerce de sable qui ne me concerne pas ? Hein ? En général, les affaires se font plutôt en secret.
4: Je tiens à vous rassurer tout de suite sur nos intentions, qui sont honnêtes. Vous savez que la surconsommation de sable pour la construction, les routes, le béton, conduit à des surexploitations de sable pour construire des immeubles et plus absurde encore, que des sables de plage d'ici sont utilisés pour construire des îles et des plages artificielles ailleurs.
3: Oui, je crois savoir que c'est un marché plus ou moins mafieux.
4: Vous faites partie du Conseil de sécurité de l'ONU que nous venons informer par souci de transparence, pour contrôler, justement. C'est principalement à ce titre que je suis venu vous rencontrer. Car votre sable, madame la présidente, ne nous intéresse pas trop, enfin, pas du tout.
3: De mieux en mieux.
4: Nous cherchons une qualité de silicium que nous avons identifiée uniquement dans des sables dits purs, sans contamination d'hydrocarbures, de minerais, d'eau salée ou d'eau douce, sans pollution, quelle qu'elle soit.
3: Donc, si je comprends bien, cela exclut les pays industrialisés trop pollués, les pays du Golfe trop pétroliers, les îles et rivages trop maritimes.
4: Oui. Nous avons chez nous toutes ces autres sortes de sable.
3: Je comprends que cela ne concernera que les pays où il n'y a rien d'autre que du sable. Des déserts stériles. Que du sable, quoi. D'où l'expression « être sur le sable ».
4: Oui, des pays qui n'ont que du sable pur.
3: Donc les plus démunis, les plus misérables.
4: J'ajoute que seule une forme allotropique très particulière du silicium contenue en très faible quantité dans leur sable nous intéresse.
3: Ben voyons.
1: La présidente se lève et arpente son bureau.
4: Je reconnais volontiers le caractère un peu cavalier de la démarche. Mais l'urgence de l'approvisionnement en silicium, donc en sable, nous a conduit à intervenir sans rendez-vous. Ça a été l'objet d'un long débat chez nous, je dois l'avouer. Mais nos historiens ont su montrer que cette technique avait été longuement pratiquée ici, lors de vos découvertes, quand les uns débarquaient chez les autres, sans rendez-vous.
3: Vous faites allusion à nos grandes explorations, je suppose ? Nous n'avons pas de leçons à recevoir. Revenons, je vous prie, à notre sujet et expliquez-moi plutôt comment vous y prendre pour exploiter notre sable, enfin, celui des autres, et finissons-en.
4: Pardon. Nous proposons de ramasser le sable en surface, sans creuser, et de le traiter sur place avant le transport, qui sera à notre charge, bien sûr.
3: À votre charge, trop aimable.
4: Nous nous ferons le plus discret possible. Notre prélèvement de silicium sera invisible, très minime. Il y aura à peine moins de sable.
3: Et alors ?
4: Le problème est ailleurs. Notre présence pendant l'exploitation devrait être discrète. Et très sincèrement, nous ne souhaitons pas être confrontés à une médiatisation trop...
3: Emmerdante ?
4: Oui. Mais surtout, éviter les abus de langage.
3: Oh, excusez mon écart de langage.
4: Non, je ne parle pas de cela, mais d'un abus de langage qui nous identifierait, comment dire, à des visiteurs, des apparitions, des messagers, vous voyez ?
3: Je vois bien, en effet, oui. Des messies, des envoyés de Dieu. alors que vous n'êtes que de très ordinaires extraterrestres, en somme. Mais ne devrais-je pas plutôt parler d'extraterriens ordinaires? Enfin, ordinaires, mais ultra-rationnels.
4: Oui, voilà. Des extraterriens, ni plus ni moins.
3: Oui, bien sûr. Vous êtes des extraterriens normaux, en somme, qui venez faire vos courses sur Terre, et pas pour acheter n'importe quoi, du sable.
4: Du silicium.
3: Oui, pardon. Du silicium. C'est d'ailleurs beaucoup plus crédible. Des extraterriens normaux qui viennent acheter du silicium. D'ailleurs, nous-mêmes n'achetons pas des huîtres sur nos marchés, mais des ostréidés. Ni des tomates, mais des Solana lycopersica.
4: Des acheteurs et rien d'autre. Sans message particulier, ni vu ni connu.
3: Ah, en revanche, ça c'est nouveau. Vous conviendrez que ceci nous change des visites précédentes, réelles ou supposées, venues du ciel. Très prosélytes, elles. Il fallait que ça sache, de gré ou de force. Et surtout de force, en général. Enfin, c'est ce que nous disent leurs messagers. Les messagers des messagers, donc. Vous me suivez ?
4: Nombreux sont ceux qui ont un besoin irrépressible de croire dans le divin pour transcender leur présence sur Terre. Et tout ceci est fort respectable. Nous ne voudrions pas bousculer le jeu déjà complexe de croyances séculaires et ajouter à un catalogue déjà très fourni.
3: Fourni, encombré et pour le moins complexe, je vous l'accorde. Certes, tout ceci n'est pas dénué de sens si toutefois le début de la discussion a du sens.
4: Profitons-en pour revenir à l'objet de ma visite, Madame la Présidente.
3: Je vous écoute.
4: En clair, nous souhaiterions que vous nous aidiez à agir en toute discrétion.
3: J'ai bien compris, mais excusez ma surprise. Vous pourriez avoir le beau rôle.
4: Vous semblez plus surprise par l'aspect confidentiel de notre visite que par son objectif.
3: Ce n'est pas faux.
4: Vous voulez dire que c'est juste ?
3: Non, ce n'est pas faux.
4: Ce qui me surprend, et c'est amusant, c'est de découvrir que les Français privilégient souvent la négation à l'affirmation.
3: Ah bon ? Je n'ai jamais prêté attention. Comme ?
4: Vous n'êtes pas sans savoir. Vous ne serez pas venu pour rien. Il n'est pas impossible. Il n'est pas interdit.
3: Ah oui, ce n'est pas faux.
4: Merci de m'aider.
3: Je dois avouer que je préfère utiliser une litote et dire « Je crains que la reprise ne soit pas pour demain » plutôt que « La crise est là » ou bien « Nous allons droit dans le mur ». Nier plutôt qu'affirmer. Un beau sujet de psychanalyse de groupe. Je suis impressionnée par votre maîtrise de notre langue. Vous parlez les mêmes langues que nous sur votre terre ?
4: Pour revenir au divin, nous respectons, disais-je, vos convictions qui sont d'ailleurs peut-être fondées. Qui sait ? Pas nous en tout cas.
3: Vous ne savez pas?
4: Non. Et pourquoi le saurions-nous? Nous n'avons aucune raison d'en savoir plus que vous sur ce sujet qui relève de l'intime. Nous sommes juste plus discrets sur nos convictions. Ce sont d'ailleurs moins les convictions elles-mêmes qui sont discutables que l'usage qu'on en fait.
3: Vous n'avez pas de religion?
4: De religion? Non. D'intimes convictions peut-être, sûrement même. Mais la différence, c'est que celles-ci ne sont jamais mises au premier plan. C'est une affaire privée, comme la vie intime. Pas d'affect en public. Mais n'avez-vous pas en France définitivement écarté les religions de la vie publique, des affaires de l'État ?
3: Il paraît, mais en fait, non. En réalité, ce qui relève vraiment de l'intime chez nous, c'est plus le compte en banque. Pour le reste, au contraire, il faut que ça se sache.
4: La relation personnelle à un dieu est respectable et respectée, mais cette relation directe n'a pas, chez nous, besoin d'artifices, de cérémonies, de rites, de dogmes, de hiérarchies, de lieux sacrés.
3: Une société vraiment laïque.
4: Et rationnelle.
3: Pas d'église, de temple, de mosquée ou de synagogue.
4: Non. Même si cela a donné lieu chez vous à l'édification de pure merveille, je dois le reconnaître.
3: Ni prêtre, ni guide.
4: Ni procession, ni prière, ni fête, ni commandement, ni interdit, ni punition pour reprendre vos symboles. Plus rien d'équivalent. Juste si besoin est, la foi. À sa manière. Pour soi. Chacun pour soi.
3: Je comprends.
4: Nous vous avons donc contacté, vous et vos collègues étrangers, en restant discrets. Bien que vos systèmes les plus sophistiqués ne nous aient pas détectés, nous ne pouvions pas prendre le risque d'être identifiés en pleine campagne de traitement du sable.
3: C'est vrai. Force est de constater qu'aucun système n'a détecté la présence d'extraterrestres. Ça n'a rien de rassurant. Remarquez, on n'est déjà pas foutu de retrouver un avion de ligne qui se perd en mer, alors repérer les extraterrestres...
4: Nous en reparlerons plus tard. Pour le moment, le problème le plus grave est, vous le devinez bien, ailleurs.
3: Ailleurs. C'est exactement l'endroit où je me trouve à l'instant, je dirais même sur une autre planète. Un extraterrestre me demande la discrète permission d'exploiter du sable, enfin celui des autres, tout en regardant ailleurs. Mais ce n'est pas le plus grand des problèmes ?
4: Il y a en effet une autre phase délicate. Nous voulons, je vous l'ai dit, passer un marché en bonne et due forme. Et dans un marché, il faut offrir une contrepartie. Notre problème est donc aujourd'hui de savoir comment payer. Nous souhaitons payer ce sable à sa juste valeur et ne pas avoir d'ennui.
3: Sa juste valeur? Mais comment déterminer la juste valeur d'une matière aujourd'hui encore gratuite?
4: Nous avons étudié vos manuels d'histoire qui documentent le sujet. Qui qui, lors de vos conquêtes, a fixé le prix du café, du sel, des épices, de l'or? Sinon l'exploitant. Au sens propre comme au sens figuré, mais jamais les peuples autochtones. Traduisez l'exploiter.
3: Oui, bon, ça suffit. Faites-moi grâce de vos sermons.
4: Je ne crois pas que vous ayez le pouvoir de mettre un terme à cette discussion. Sauf à vouloir ardemment voir vos systèmes bancaires, internet, etc. à l'arrêt. Je vous laisse imaginer, tenez, disons, 10 minutes.
3: Général Gourmalon, je sais, nos systèmes sont encore à l'arrêt.
5: Vous êtes déjà informé? Par qui?
3: Je vous expliquerai plus tard.
5: Ouais, mais alors, c'est faux, tout est en panne. Hein. Internet compris, bloquant toute transaction bancaire, clouant les avions au sol, rendant muet les médias...
3: Tout, dites-vous? Même la machine à café?
5: Je suis sérieux, madame la présidente. Tout, cet inédit est très grave.
3: Bah, en effet, ça devient très grave, alors. Hein. Internet, les avions, les banques passent encore. Mais la machine à café...
5: Le moment est grave. Que fait-on, madame la présidente?
3: Que proposez-vous, général?
5: Tout est à l'arrêt, comme vous le savez. Difficile d'agir dans ces conditions.
3: Vous avez alors votre réponse?
5: C'est-à-dire?
3: Rien. On ne fait rien. Parce qu'on ne peut rien faire, général. Ah, c'est le moins qu'on puisse dire, général. Et d'où viendrait cette cyberattaque?
5: On peut soupçonner des Russes ou des Chinois, et même nos alliés.
3: Ne soupçonnez pas, général. Ne soupçonnez pas. Je pense que les choses devraient être rétablies rapidement. Rappelez-moi dès la fin de l'incident.
5: Incident? Catastrophe, oui. Bon, je vous rappelle.
1: La présidente raccroche le téléphone rouge et, inquiète, s'adresse au docteur.
3: Il faudra m'expliquer comment vous faites. Ça devient inquiétant. Nous sommes à votre merci.
4: Je vous l'ai dit, nous ne sommes ni belliqueux ni vindicatifs. Je sais, c'est dur à comprendre pour vous. Donc si nous arrivons à conclure notre marché, il ne vous arrivera rien. Enfin, à part quelques effets post-traumatiques suite à nos discussions.
3: Je n'en doute pas. Un café, docteur?
4: Un café noir, s'il vous plaît. Pour vérifier si la machine fonctionne ou pour passer le temps?
3: Les deux. En tout cas, ma machine vous résiste.
4: Parce que c'est une machine manuelle.
3: Tenez.
4: Merci, présidente.
3: Ça fait pas 10 minutes, hein? Oui, général.
5: Madame la présidente, tout est à nouveau normal.
3: Je sais, général. Peut-on faire un point cet après-midi?
5: Bien sûr, madame la présidente.
3: Merci. Voyez cela avec Carole. À tout à l'heure, général. Ce bref blackout total, ça va faire jaser. Ces quelques minutes vont bien faire 50 heures de direct sur les chaînes d'info, avec les inévitables experts et autres ineffables commentateurs patentés qui, tout en ne sachant rien, sont capables de parler des heures de tout.
4: Je crois que ce petit temps calme nous a fait du bien et que nous pouvons reprendre le cours de nos débats.
3: Mais qu'est-ce que vous attendez de nous, alors? Qu'on en finisse?
4: On y vient, madame la présidente. Demain, nous aborderons la double problématique de notre commerce.
3: À demain, docteur.
4: Merci encore pour le café.
1: À suivre. 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

0: savez que mon arrière-grand-mère voulait absolument que je fasse quelque chose. Mon grand-père a dit un truc, et je le sais parce que mon père l'a filmé, il a dit...
1: La Sophie n'est pas un singe. Voilà, je me le dis, elle va comme elle veut.

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Déjà ? Change de couleur, je t'en supplie. Viens jouer du vert. Là, je vais faire un coup terrible. Oh, qu'il a bien joué le coup, Thomas. C'est bien joué, ça. Tu le bloques. Tu le gênes. Non, mais pas du vert. Demande du vert. Il n'y a pas le droit de prendre deux cartes. Je tricherai plus. Je referai plus. On n'en parle plus. Ou non. Ou non. Ou non. Mais non. Il m'a mis plus 4. Perdu. Égalité avec 11.

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0: dans les jardins.
1: T'as des LG qui sont
0: c'est,
1: plus là.
0: Et c'est pour ça que c'est
1: la technique HCD.
0: Toute ma jambe
1: alors que le vrai plasma, le contraste est meilleur. Parce que je dirais, le home vidéo, tu peux le faire. Je veux bien, le home vidéo. L'image est toute
2: molle. Si je ne muscle pas les deux
1: jambes, ça dépend ce qu'on regarde.
2: J'ai tendance à avoir champion.
1: Même si c'est mou, c'est pas terrible. Ça, je te l'accorde. Par contre, automoto, si c'est mou, tu vois pas les bagnoles.
0: Le Mercedes,
1: tu vois ça là. Tu vois, c'est important, c'est que si le son circule complètement, et ben, toi, t'es content. T'en sors, t'es parfait. Tu comprends par rapport à ça. C'est juste une question d'argent. Mais entre 13 000 et 15 000, la différence, elle est franchement pas énorme. Qu'est-ce que t'en penses par rapport à ça? De toute façon, l'argent, je le porte. Enfin, je le porte. S'il se passe par la crise de crédit, je vais l'avoir. Tu comprends? C'est rien, c'est 3-4% de majoration, pas plus. Et franchement, vu le son qui circule, ça vaut le coup.
3: Virgule.

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0: tu connais les accords du piano, c'est bon? Vas-y.
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Et j'ai pensé à ce que je pourrais dire. Je pourrais parler d'amour. J'ai pas encore trouvé les mots exacts. Mais en fait, tout part de l'énergie d'amour. Parce que en vrai, l'amour, c'est pas que les relations. C'est aussi nos passions, nos rêves. Toutes les choses pour lesquelles on se donne à fond. Toutes les choses aussi pour lesquelles on se donne du mal. C'est aussi la famille, les potes. Avant, je pensais que le contraire de l'amour, c'était la haine en vrai. Mais s'il n'y a pas d'amour, tu peux pas détester. En vrai, son contraire, c'est la peur. Parce que si t'as peur, tu vas nulle part, tu tentes rien, t'es immobilisé, il va rien arriver. C'est le néant, tu vois.

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Expliquer que l'amour ça peut arriver n'importe quand et que ça peut durer une minute comme durer 10 ans, tu vois.

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0: Effectivement, ils sont en bois, ils sont même en bois de bois. C'est une bonne réponse, magnifique.
1: Oh là là là là, je suis tout retourné, j'y croyais plus du tout là.
0: Ah, vous n'avez rien lâché, hein. Encore bravo.

0: ben de rien.
1: Merci l'humanité. Est-ce que je peux passer un petit message?
0: Bah très rapidement, nous allons bientôt rendre l'antenne, hein, Guillaume.
1: Ok, allez. Bah je vends l'album Panini de CNews avec tous les dédicaces, les chroniqueurs et tout. Envoyez vos offres aux Waystar qui transmettront.

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0: Pour régler âge, vous appuyez touche 2 avec doigt autant fois année vous vouloir.
1: T'as pas l'air en forme, papa.
0: Je suis en forme comme un gars qui travaille toujours, alors que ses fils devraient lui payer sa retraite.
1: Y a pas que ça. C'est sûr que c'est pas plutôt ton mal de dos, non? C'est mal du siècle. Ça, des fois, c'est dû à un truc tout bête. Un mauvais sommier, un mauvais matelas. C'est qu'un matelas, ça se change au minimum une fois tous les 5 ans.
0: Jean-Pierre, arrête.
1: Ok, j'ai compris. On parle pas boulot.
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3: Secret d'entrepreneur. ,1976, palais de justice de San Francisco.
4: Monsieur Anspach, la compagnie Parker Brothers vous accuse de plagiat et demande la cessation immédiate de la commercialisation de votre anti-monopoly.
3: Madame la juge, suite à ces accusations, je tiens moi-même à assigner en justice Parker Brothers d'éditer et de vendre un jeu honteusement copié.
4: Expliquez-vous, monsieur Anspach.
3: Charles Darrow, le prétendu inventeur du Monopoly, ainsi que Parker Brothers, se sont enrichis en détournant le jeu de la véritable créatrice du Monopoly, Madame Elizabeth Maggie. À elle seule devrait revenir le monopole de ce jeu. Que justice lui soit faite.
5: Je vous raconte aujourd'hui la folle histoire du Monopoly. L'histoire d'un jeu anticapitaliste créé par une féministe dont l'idée a été volée, puis détournée par un homme. L'histoire d'un jeu dont le monopole fait la fortune des uns et la ruine des autres.
6: Lizzie, il y a le patron qui arrive. Sors le nez de ton livre. C'est quoi d'ailleurs ?
7: Progress and Poverty d'Henri Georges. C'est sur les taxes foncières et le partage des richesses. C'est passionnant. Au fait, tu viens me voir jouer ce soir ?
5: Elizabeth Maggie est née en 1886 dans l'Illinois, un an après la guerre de sécession. Très proche de son père, un anti-monopoliste et abolitionniste, la petite Lizzie baigne dans la politique dès son plus jeune âge. Curieuse et particulièrement intelligente, Lizzie est une vraie rebelle. Le jour, elle exerce le métier de secrétaire et scénographe. Et la nuit, sur de petites scènes, elle déclame les sketchs comiques qu'elle écrit.
6: Taxe unique, valeur foncière, blablabla. Voyons, Lizzie, tu voudrais pas plutôt chercher à te marier ?
7: Mais pourquoi faire ? Qu'un homme ait le monopole de ma vie ? Hors de question. D'ailleurs, en parlant de monopole, je suis en train de vous concocter, chers amis, un jeu éducatif pour démontrer les effets néfastes du capitalisme et pour dénoncer l'oppression des rentiers de l'immobilier sur les locataires.
5: Le livre d'Henri Georges sous le bras, Lizzie passe ses soirées à élaborer un jeu pour faire comprendre aux gens la nature antisociale du monopole. Elle fabrique deux carnets de règles de jeu pour accompagner le plateau. Un livret avec des règles anti-monopole pour récompenser tous les joueurs lorsque la richesse est produite et un carnet de règles capitaliste pour écraser ses adversaires. 1904, Illinois, Bureau fédéral.
7: Bonjour, j'ai créé un jeu, le Landlord's Game. Je voudrais déposer une demande de brevet.
8: Tout est en ordre. Votre numéro de dépôt est le numéro 748-626.
5: Elisabeth a une trentaine d'années et fait partie des rares femmes parmi les demandeurs de brevets. Le Landlord's Game se répand très vite dans les salons des intellectuels de gauche et sur plusieurs campus universitaires, dont Harvard et l'Université Columbia.
9: Oh non, la prison! Mais qui va m'aider à payer mes dettes? Allez, votons pour le pot commun.
7: Hors de question, cher ami. À mon tour, je crois que j'ai gagné. Je suis le super monopoleur. Et dire qu'on aurait pu gagner tous ensemble...
5: Fort de son succès pendant plusieurs années, la planche de jeu arrive à Atlantic City en 1932, une ville qui va changer son destin et plonger le nom d'Elizabeth Maggie dans l'oubli. Une crise presque sans précédent s'est abattue sur le monde.
10: Je suis désolé, Esther. Il n'y aura que du pain ce soir. Plus personne ne peut me payer pour réparer les radiateurs. J'aurais tellement voulu mieux pour notre enfant.
5: En 1932, la Grande Dépression frappe les États-Unis. Charles Darrow, un ouvrier de Philadelphie, tente comme il peut de subvenir aux besoins de sa famille. Sa femme est enceinte et il n'a plus de travail. Un soir, alors qu'il tente d'oublier son malheur, ses amis Charles et Olive Told lui font découvrir un jeu qui va transformer sa vie.
10: Esther, je crois que j'ai une idée. Tu sais, le jeu du Monopoly, le jeu qu'on a fait hier avec les Todd, je vais l'améliorer. Je vais changer un peu les règles, créer de nouvelles cartes et...
11: Trouve-toi un travail plutôt. Il n'y a plus de charbon pour le poêle et le bébé crève de froid.
5: Mais Charles ne lâche pas son idée. Le jeu du Monopoly, qui n'est autre que le Landor Game, est entre ses mains. Il confectionne de nouveaux jetons, des titres de propriété et ajoute des prix. Puis, il nomme les rues d'après les rues d'Atlantic City, en souvenir de ses vacances d'été pendant son enfance. La légende est en marche.
10: Tu sais quoi, Esther ? Je vais leur prouver à Parker Brothers qu'ils ont fait une connerie. Ils ne veulent pas vendre mon jeu car il serait trop compliqué à comprendre. Les crétins.
5: Charles ne se décourage pas. En 1934, il fait le tour des magasins de jouets et des boutiques de jeux pour vendre son Monopoly. Et devant le succès commercial, l'éditeur de jeux de société Parker Brothers admet son erreur et rappelle Charles pour lui proposer la commercialisation de son jeu. Le Monopoly est breveté en 1935. En 1936, Parker Brothers rachète les droits originaux à Elizabeth pour une bouchée de pain, $500 et pas de droits d'auteur.
11: L'argent ne m'intéresse pas. Si mon jeu peut éduquer le maximum de personnes, le reste n'a pas d'importance.
5: Le Monopoly devient un best-seller et se vend à plus de 2 millions d'exemplaires en 2 ans. Charles est maintenant un homme riche. Il s'achète une immense propriété agricole en Pennsylvanie. Et Parker Brothers est sauvé in extremis de la faillite. L'histoire de Charles Darrow, l'ouvrier pauvre qui invente un jeu de société sur sa table de cuisine pendant la Grande Dépression, devient alors une légende. Une légende soigneusement imprimée dans chaque boîte de Monopoly. Le nom d'Elizabeth Magie, lui, n'apparaît nulle part. Il faut donc attendre l'année 1976 pour voir son nom ressurgir à la surface.
12: C'est pas juste. Ça fait 3 tours que je suis à la casse-prison.
13: Calme-toi, Marc. Et pour une fois, c'est ton frère qui gagne. Enfin, si on peut dire gagner, quand il s'agit de ruiner les autres.
5: Ralph Anspach, un professeur d'économie à l'université de San Francisco, aime passer du temps à jouer avec ses enfants. Leur jeu favori, le Monopoly. Alors qu'un matin, pendant le petit déjeuner, il entend ses enfants rire de la ruine de leur adversaire durant une partie, Ralph s'interroge. Comment leur faire comprendre que l'entraide et la coopération créeraient une meilleure société que le monopole des richesses ?
13: Les enfants, venez me donner un coup de main. Je vous présente l'anti-monopoly. Tiens, Marc, tu vas dessiner les cartes et toi, Will, tu fabriques les billets.
5: Après avoir testé le jeu avec ses enfants et ses étudiants, Ralph décide de lancer la commercialisation de son jeu. Sauf que tout ne se passe pas exactement comme prévu.
14: Monsieur Anspach, la compagnie Parker Brothers vous accuse de plagiat et demande la cessation immédiate de la commercialisation de votre anti-monopoly.
5: Ralph Anspach se lance alors dans une lutte judiciaire à partir de 1976. Hors de question de laisser Parker Brothers gagner. Et c'est en faisant des recherches pour assurer sa défense qu'il découvre que son propre jeu a déjà existé sous une autre forme.
10: Monsieur le juge, je voudrais mettre en lumière le fait que le Monopoly est une copie du Landlord's Game, un jeu créé par Elizabeth Magie.
5: Le 18 mars 2020, le Monopoly célèbre ses 85 ans. À Las Vegas, autour de la table, 254 joueurs s'affrontent pendant 90 minutes pour la finale du Monopoly World Championship.
9: 400$ pour Broadwalk et j'achète Pacific Avenue pour 500$.
5: Des milliers de tournois sont organisés chaque année aux États-Unis, sponsorisés par Hasbro, qui a racheté Parker Brothers en 1991. Le Monopoly est devenu le jeu de plateau le plus vendu au monde. Il compte plus d'un milliard de joueurs répartis dans 114 pays et plus de 200 versions différentes éditées en 43 langues. Encore aujourd'hui, alors que la vérité sur le Monopoly a été révélée, le mythe de Charles Darrow persiste. Une histoire comme on les aime aux États-Unis, celle de l'ouvrier pauvre devenu riche. Quant à Elisabeth, elle meurt veuve et seule, écœurée que son jeu anticapitaliste soit devenu un emblème du capitalisme. Le succès a de nombreux pères, dit un adage, mais on en exclut souvent leur mère. Mais ça, c'est une autre histoire. Merci pour votre écoute et merci aux comédiens qui sont intervenus pour la réalisation de cette émission. Et je vous dis à bientôt pour Secrets d'entrepreneurs. Chaque premier jeudi du mois à 18h.

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0: Bah, c'est-à-dire l'esthétisme, j'en ai fait, oui, quand j'étais jeune, du son en longueur, tout ça, mais là j'ai arrêté, c'est fatigant l'esthétisme.
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3: Salut les grumeaux. Papier Rock est de retour. Fini les rediffs. Nouvelle saison. Ça va chier. Allez, pour une fois, je vous mets le générique en entier. C'est Jet. 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
1: Toujours accompagné d'Eric, de Deeds. On est prêts.

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1: Allez, les schnookies. Merci, Deeds.

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Tito et Tarantula. 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
1: Une petite balade dans Paris. 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
0: Ramer, ramer, boîte de nuit, boîte Afrique, boîte de concert, boîte de camp, à Lille, pas question. Puis j'ai pas la clé. De toute façon, je suis déjà beurré. Alors je vais me mettre de bonne humeur, voilà. Et pour ça, il faudrait que je cherche encore une fille qui voudrait bien de moi ce soir un quart d'heure. Bon, bah, il n'y a qu'une solution, alors, au bois, tout de suite au bois. Facilité de paiement, crédit total. Voyons. Les contrats de l'avenue Foch, les quartiers chics, c'est là qu'il y en a le plus. Il y a même des Espagnols, c'est vous dire, des anciennes bonnes, ou alors toujours des bonnes. Avec elles, il faut payer franco. Ah, l'Espagne, franco, le pays de l'honneur, des taureaux, des guitares, où le gui, c'est bonheur, mais la tare, c'est franco, c'est bien connu, avenue du bois. En voilà deux blondes. Je m'arrête, je baisse la vitre. La grande approche, il lui manque une dent. Souvenir d'un légionnaire dans les fossés de Vincennes. Allez, en stage à Saint-Claude. Je demande combien, enfin combien elle me doit, même pas deux cons. Et je démarre, il pleut toujours. Tiens, deux autres encore, une brune, une blonde. Oh, c'est des travaux. La blonde a des beaux seins qui est vieux chien. Quand j'étais petit, ils me faisaient peur les travestis. Maintenant, ils me font rire. Surtout à 6h du matin, en collant et mini-jupe, avec leur barbe mauve qui pousse, le rouge à lèvres délavé et la perruque de travers, boitant sur leurs talons orthopédiques. Ah, le monde se trouve petit, monsieur, et monte sur quelque chose pour grandir. Et je démarre.
2: Je cherche encore des filles qui voudraient bien de moi ce soir à quart d'heure.
0: Il pleut toujours et il fait froid. Je tourne à droite un quart de police. Tout feu éteint. Je continue. Tiens, des mateurs derrière les arbres. Les mateurs, ils s'arrangent toujours pour qu'on les voit. Je fais le tour, porte-maillot, avenue du bois, et je recommence. Tiens, une fille seule en jupon. C'est bizarre, une pute en jupon. Je m'approche, elle est sous un parapluie, sous un réverbère. La parole, elle est sublime, j'y crois pas. Mon cœur bat. Je m'arrête, je recule, je baisse la vitre, je l'appelle. Elle tourne la tête, me regarde. Elle pleure. Je me rends compte que je la vous vois. Elle ne répond pas, elle s'en va. J'ai peur de la gêner et je démarre. Je lâche et crampis, je rentre dans Paris. Je rentre dans Paris très vite et il pleut toujours. C'est le faux petit jour, à 7h il fait nuit en décembre à Paris. La foule parisienne court sur place et fait la queue déjà dans les clous. Des parapluies, des flaques d'eau arc-en-ciel d'huile de voiture, des bus bourrés de gens violets et tièdes, et des voitures, des odeurs de parfums et de mégots gauloises mêlées aux odeurs des cheveux sales et mouillés. Des essuie-glaces, des lumières partout qui brillent et bougent, se reflètent. Il fait nuit à Paris. Et cette fille sublime qui se cache sous la pluie dans le bois de Boulogne pour pleurer. Il fait nuit à Paris, mon amour, j'ai envie de lui dire il fait nuit à Paris. De décembre en juillet, mon amour. Au pays des zombies à Paris, il fait nuit. Il fait nuit, méfie-toi à Paris. Il fait nuit pour toujours. Fille perdue, fille paumée. Je reviendrai vous voir demain.

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Allez Val, c'est parti. 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
1: À Bijou, à mon Gégé, mon numéro 9 préféré. 20h46.
0: Nine.
2: Take this, brother. 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
1: Alors, retour d'un artiste qui est parti beaucoup, beaucoup trop tôt. Monsieur Raoul Petit. On t'aime, mon pilou. Prends soin de toi. Et embrasse-les tous.

0: nous tenons toujours nos promesses.
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0: Entrez.
1: Eh, hey, papy machin, là, vous allez peut-être lâcher votre transistor, il est l'heure d'aller au lit. On va se coucher?
0: Oui, bon, d'accord.
2: Bon, allez, donc une dernière pour la route. C'est Swan qui l'a dit, quoi. Alors, celle-ci, elle est pour une certaine personne, que je ne citerai pas. Elle se reconnaîtra. Elle me manque fort. J'espère la voir très bientôt. 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

0: Il est temps de se séparer. C'était la première de la saison. Il y en aura plein d'autres. Émission cocotée grâce à Deeds et Monrico. J'espère que ça vous a plu. Il y en a d'autres. Prenez soin de vous. N'oubliez pas, reprends-moi si je me trompe. À chaque fois, une heure de reprise, chaque premier mardi. Je vous dis à très bientôt. Une bonne fin d'été. On va continuer, quoi. On se verra la semaine prochaine. Si c'est toujours aussi chaud. D'ici là, prenez soin de vous. Et surtout, prenez soin du rock'n'roll. Ciao.
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semblable à la nôtre, mais qui n'a connu comme mode de développement que le rationnel et ignore tout de l'affect. Il vient sur notre Terre pour acheter du silicium, c'est-à-dire du sable. À qui et pourquoi ?

0: Le lendemain, la présidente est toujours à son bureau de la présidence. Carole, son assistante, entrebâille la porte du bureau.
1: Bonjour madame la présidente, vous avez passé une bonne nuit?
2: Bonjour Carole. Bof.
1: Vous devriez vous ménager. Votre rendez-vous est arrivé madame la présidente.
2: Merci. Dites-moi Carole, rappelez-moi le nom de mon visiteur.
1: Votre visiteur s'est présenté comme monsieur Camille Claude. Camille est le nom de famille. Sur sa carte de visite, c'est précédé de docteur.
2: Claude Camille. Docteur Claude Camille. Ça me dit rien.
3: Bonjour madame la présidente.
2: Bonjour docteur Camille. Je suis un peu pressée ce matin, je vous demanderai d'être bref.
3: Bien sûr. Je vous parlais hier de notre besoin en silicium.
2: Ah oui, le sable.
3: Ce silicium très particulier existe en effet en quantité massive sur Terre sous forme de silice, de quartz, autrement dit de sable. C'est dire que vous n'en manquez pas.
2: Curieux, car mon pays n'est pas le plus gros possesseur de réserves mondiales, à ma connaissance.
3: Pardon, je veux dire votre planète. Je ne parle pas forcément de votre pays qui, sauf votre respect, n'est pas très représentatif, vu de chez nous.
2: Alors pourquoi venir m'informer de ce commerce de sable qui ne me concerne pas? En général, les affaires se font plutôt en secret.
3: Je tiens à vous rassurer tout de suite sur nos intentions, qui sont honnêtes. Vous savez que la surconsommation de sable pour la construction, les routes, le béton, conduit à des surexploitations de sable pour construire des immeubles et plus absurde encore, que des sables de plage d'ici sont utilisés pour construire des îles et des plages artificielles ailleurs.
2: Oui, je crois savoir que c'est un marché plus ou moins mafieux.
3: Vous faites partie du Conseil de sécurité de l'ONU que nous venons informer par souci de transparence, pour contrôler, justement. C'est principalement à ce titre que je suis venu vous rencontrer. Car votre sable, madame la présidente, ne nous intéresse pas trop, enfin, pas du tout.
2: De mieux en mieux.
3: Nous cherchons une qualité de silicium que nous avons identifiée uniquement dans des sables dits purs, sans contamination d'hydrocarbures, de minerais, d'eau salée ou d'eau douce, sans pollution quelle qu'elle soit.
2: Donc, si je comprends bien, cela exclut les pays industrialisés trop pollués, les pays du Golfe trop pétroliers, les îles et rivages trop maritimes.
3: Oui. Nous avons chez nous toutes ces autres sortes de sable.
2: Je comprends que cela ne concernera que les pays où il n'y a rien d'autre que du sable. Des déserts stériles. Que du sable, quoi. D'où l'expression « être sur le sable ».
3: Oui, des pays qui n'ont que du sable pur.
2: Donc les plus démunis, les plus misérables.
3: Et j'ajoute que seule une forme allotropique très particulière du silicium contenue en très faible quantité dans leur sable nous intéresse.
2: Ben voyons.
0: La présidente se lève et arpente son bureau.
3: Je reconnais volontiers le caractère un peu cavalier de la démarche. Mais l'urgence de l'approvisionnement en silicium, donc en sable, nous a conduit à intervenir sans rendez-vous. Ça a été l'objet d'un long débat chez nous, je dois l'avouer. Mais nos historiens ont su montrer que cette technique avait été longuement pratiquée ici, lors de vos découvertes, quand les uns débarquaient chez les autres, sans rendez-vous.
2: Vous faites allusion à nos grandes explorations, je suppose? Nous n'avons pas de leçons à recevoir. Revenons, je vous prie, à notre sujet et expliquez-moi plutôt comment vous y prendre pour exploiter notre sable, enfin, celui des autres, et finissons-en.
3: Pardon. Nous proposons de ramasser le sable en surface, sans creuser, et de le traiter sur place avant le transport, qui sera à notre charge, bien sûr.
2: À votre charge, trop aimable.
3: Nous nous ferons le plus discret possible. Notre prélèvement de silicium sera invisible, très minime. Il y aura à peine moins de sable.
2: Et alors?
3: Le problème est ailleurs. Notre présence pendant l'exploitation devrait être discrète. Et très sincèrement, nous ne souhaitons pas être confrontés à une médiatisation trop...
2: emmerdante?
3: Oui. Mais surtout, éviter les abus de langage.
2: Oh, excusez mon écart de langage.
3: Non, je ne parle pas de cela, mais d'un abus de langage qui nous identifierait, comment dire, à des visiteurs, des apparitions, des messagers, vous voyez?
2: Je vois bien, en effet, oui. Des messies, des envoyés de Dieu. Alors que vous n'êtes que de très ordinaires extraterrestres, en somme. Mais ne devrais-je pas plutôt parler d'extraterriens ordinaires? Enfin, ordinaires, mais ultra-rationnels.
3: Oui, voilà. Des extraterriens, ni plus ni moins.
2: Oui, bien sûr. Vous êtes des extraterriens normaux, en somme, qui venez faire vos courses sur Terre, et pas pour acheter n'importe quoi, du sable.
3: Du silicium.
2: Oui, pardon. Du silicium. C'est d'ailleurs beaucoup plus crédible. Des extraterriens normaux qui viennent acheter du silicium. D'ailleurs, nous-mêmes n'achetons pas des huîtres sur nos marchés, mais des ostréidés. Ni des tomates, mais des Solana lycopersica.
3: Des acheteurs et rien d'autre. Sans message particulier, ni vu ni connu.
2: Ah, en revanche, ça c'est nouveau. Vous conviendrez que ceci nous change des visites précédentes, réelles ou supposées, venues du ciel. Très prosélytes, elles. Il fallait que ça se sache, de gré ou de force. Et surtout de force, en général. Enfin, c'est ce que nous disent leurs messagers. Les messagers des messagers, donc. Vous me suivez ?
3: Nombreux sont ceux qui ont un besoin irrépressible de croire dans le divin pour transcender leur présence sur Terre. Et tout ceci est fort respectable. Nous ne voudrions pas bousculer le jeu déjà complexe de croyances séculaires et ajouter à un catalogue déjà très fourni.
2: Fourni, encombré et pour le moins complexe, je vous l'accorde. Certes, tout ceci n'est pas dénué de sens si toutefois le début de la discussion a du sens.
3: Profitons-en pour revenir à l'objet de ma visite, Madame la Présidente.
2: Je vous écoute.
3: En clair, nous souhaiterions que vous nous aidiez à agir en toute discrétion.
2: J'ai bien compris, mais excusez ma surprise. Vous pourriez avoir le beau rôle.
3: Vous semblez plus surprise par l'aspect confidentiel de notre visite que par son objectif.
2: Ce n'est pas faux.
3: Vous voulez dire que c'est juste ?
2: Non, ce n'est pas faux.
3: Ce qui me surprend, et c'est amusant, c'est de découvrir que les Français privilégient souvent la négation à l'affirmation.
2: Ah bon ? Je n'ai jamais prêté attention. Comme ?
3: Vous n'êtes pas sans savoir. Vous ne serez pas venu pour rien. Il n'est pas impossible. Il n'est pas interdit.
2: Ah oui, ce n'est pas faux.
3: Merci de m'aider.
2: Je dois avouer que je préfère utiliser une litote et dire « Je crains que la reprise ne soit pas pour demain » plutôt que « La crise est là » ou bien « Nous allons droit dans le mur ». Nier plutôt qu'affirmer. Un beau sujet de psychanalyse de groupe. Je suis impressionnée par votre maîtrise de notre langue. Vous parlez les mêmes langues que nous sur votre terre ?
3: Pour revenir au divin, nous respectons, disais-je, vos convictions qui sont d'ailleurs peut-être fondées. Qui sait ? Pas nous, en tout cas.
2: Vous ne savez pas ?
3: Non. Et pourquoi le saurions-nous ? Nous n'avons aucune raison d'en savoir plus que vous sur ce sujet qui relève de l'intime. Nous sommes juste plus discrets sur nos convictions. Ce sont d'ailleurs moins les convictions elles-mêmes qui sont discutables que l'usage qu'on en fait.
2: Vous n'avez pas de religion ?
3: De religion ? Non. D'intime conviction, peut-être, sûrement même. Mais la différence, c'est que celles-ci ne sont jamais mises au premier plan. C'est une affaire privée, comme la vie intime. Pas d'affect en public. Mais n'avez-vous pas, en France, définitivement écarté les religions de la vie publique, des affaires de l'État ?
2: Il paraît, mais en fait, non. En réalité, ce qui relève vraiment de l'intime chez nous, c'est plus le compte en banque. Pour le reste, au contraire, il faut que ça se sache.
3: La relation personnelle à un dieu est respectable et respectée, mais cette relation directe n'a pas, chez nous, besoin d'artifices, de cérémonies, de rites, de dogmes, de hiérarchies, de lieux sacrés.
2: Une société vraiment laïque.
3: Et rationnelle.
2: Pas d'église, de temple, de mosquée ou de synagogue.
3: Non. Même si cela a donné lieu chez vous à l'édification de pure merveille, je dois le reconnaître.
2: Ni prêtre, ni guide.
3: Ni procession, ni prière, ni fête, ni commandement, ni interdit, ni punition pour reprendre vos symboles. Plus rien d'équivalent. Juste si besoin est, la foi. À sa manière. Pour soi. Chacun pour soi.
2: Je comprends.
3: Nous vous avons donc contacté, vous et vos collègues étrangers, en restant discrets. Bien que vos systèmes les plus sophistiqués ne nous aient pas détectés, nous ne pouvions pas prendre le risque d'être identifiés en pleine campagne de traitement du sable.
2: C'est vrai. Force est de constater qu'aucun système n'a détecté la présence d'extraterrestres. Ça n'a rien de rassurant. Remarquez, on n'est déjà pas foutu de retrouver un avion de ligne qui se perd en mer. Alors, repérer les extraterrestres...
3: Nous en reparlerons plus tard. Pour le moment, le problème le plus grave est, vous le devinez bien, ailleurs.
2: Ailleurs. C'est exactement l'endroit où je me trouve à l'instant. Je dirais même sur une autre planète. Un extraterrestre me demande la discrète permission d'exploiter du sable, enfin celui des autres, tout en regardant ailleurs. Mais ce n'est pas le plus grand des problèmes ?
3: Il y a en effet une autre phase délicate. Nous voulons, je vous l'ai dit, passer un marché en bonne et due forme. Et dans un marché, il faut offrir une contrepartie. Notre problème est donc aujourd'hui de savoir comment payer. Nous souhaitons payer ce sable à sa juste valeur et ne pas avoir d'ennui.
2: Sa juste valeur ? Mais comment déterminer la juste valeur d'une matière aujourd'hui encore gratuite ?
3: Nous avons étudié vos manuels d'histoire qui documentent le sujet. Qui, lors de vos conquêtes, a fixé le prix du café, du sel, des épices, de l'or ? Sinon l'exploitant. Au sens propre comme au sens figuré. Mais jamais les peuples autochtones. Traduisez l'exploité.
2: Oui, bon, ça suffit. Faites-moi grâce de vos sermons.
3: Je ne crois pas que vous ayez le pouvoir de mettre un terme à cette discussion. Sauf à vouloir ardemment voir vos systèmes bancaires, internet, etc. à l'arrêt. Je vous laisse imaginer, tenez, disons, 10 minutes.
2: Général Gourmalon, je sais, nos systèmes sont encore à l'arrêt.
4: Vous êtes déjà informé ? Par qui ?
2: Je vous expliquerai plus tard.
4: Eh bien alors, cette fois, tout est en panne. Hein. Internet compris, bloquant toute transaction bancaire, clouant les avions au sol, rendant muets les médias.
2: Tout, dites-vous ? Même la machine à café?
4: Je suis sérieux, madame la présidente. Tout ce qui est dit est très grave.
2: Ah, en effet, ça devient très grave alors. Hein. Internet, les avions, les banques passent encore. Mais la machine à café...
4: Le moment est grave. Que fait-on, madame la présidente?
2: Que proposez-vous, général?
4: Tout est à l'arrêt, comme vous le savez. Difficile d'agir dans ces conditions.
2: Vous avez alors votre réponse?
4: C'est-à-dire?
2: Rien. On ne fait rien. Parce qu'on ne peut rien faire, général.
4: Nous soupçonnons une cyberattaque de grande envergure.
2: Ah, c'est le moins qu'on puisse dire, général. Et d'où viendrait cette cyberattaque?
4: On peut soupçonner des Russes ou des Chinois, et même nos alliés.
2: Ne soupçonnez pas, général. Ne soupçonnez pas. Je pense que les choses devraient être rétablies rapidement. Rappelez-moi dès la fin de l'incident.
4: Incident? Catastrophe, oui. Bon, je vous rappelle.
0: La présidente raccroche le téléphone rouge et, inquiète, s'adresse au docteur.
2: Il faudra m'expliquer comment vous faites. Ça devient inquiétant. Nous sommes à votre merci.
3: Je vous l'ai dit, nous ne sommes ni belliqueux ni vindicatifs. Je sais, c'est dur à comprendre pour vous. Donc si nous arrivons à conclure notre marché, il ne vous arrivera rien. Enfin, à part quelques effets post-traumatiques suite à nos discussions.
2: Je n'en doute pas. Un café, docteur?
3: Un café noir, s'il vous plaît. Pour vérifier si la machine fonctionne ou pour passer le temps?
2: Les deux. En tout cas, ma machine vous résiste.
3: Parce que c'est une machine manuelle.
2: Tenez.
3: Merci, présidente.
2: Ça fait pas 10 minutes, hein? Oui, général.
4: Madame la présidente, tout est à nouveau normal.
2: Je sais, général. Peut-on faire un point cet après-midi?
4: Bien sûr, madame la présidente.
2: Merci. Voyez cela avec Carole. À tout à l'heure, général. Ce bref blackout total, ça va faire jaser? Ces quelques minutes vont bien faire 50 heures de direct sur les chaînes d'info, avec les inévitables experts et autres ineffables commentateurs patentés qui, tout en ne sachant rien, sont capables de parler des heures de tout.
3: Je crois que ce petit temps calme nous a fait du bien et que nous pouvons reprendre le cours de nos débats.
2: Mais qu'est-ce que vous attendez de nous, alors? Qu'on en finisse?
3: On y vient, madame la présidente. Demain, nous aborderons la double problématique de notre commerce.
2: À demain, docteur.
3: Merci encore pour le café.
0: À suivre.
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C'est parti. Est-ce que tu vois, tu peux me montrer où est-ce qu'il y a du verre sur le frigo? Montre du verre avec ton doigt. Oui, oui, c'est bien. Et du jaune? Ah non, pas jaune. Oui, c'est bleu. Non, c'est bleu, tu fais exprès.

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